0: Et sans l'Empia que tu fais allusion?
1: Moi? Dieu m'en garde!
0: Étrange immobilité. Il semble que la vie manque à ce regard, le sang à ce visage, comme si son âme avait quitté son corps. À quoi pense-t-elle?

0: Obelius. À nous deux, mon vieux Balanzani. Je doute que ma visite lui fasse grand plaisir. Qu'est-ce donc que ce monsieur regarde? Ah, notre Olympia.
1: Leur Olympia?
0: Chenome! Vous regardez mademoiselle Olympia, fille de mon ami Spallanzani. C'est moi qui lui vends des baromètres. Copilius, fabricant des baromètres, des thermomètres et des hygromètres. Voilà. Monsieur n'aurait pas besoin d'un baromètre?
2: Non, merci.
0: Ah, je comprends. Heureux les amoureux, n'est-ce pas?
2: Vous dites?
0: Et j'ai aussi des yeux. De beaux yeux.
1: Des lunettes, tu veux dire?
0: Non, monsieur. Des yeux véritables. Des yeux

0: charlatan.
1: Pardon, opticien. Tenez ce lorgnon, une pièce rare.
2: Droit du gars.
0: Donne.
2: Droit du gars.
0: Espiens-toi, Olympia.
1: Droit du gars.
0: Oh, pourquoi ne pas vivre cette apparition divine?
3: Il veut ces trois ducats.
0: Donne-le.
3: Privilège de l'amitié. C'est lui qui regarde et c'est moi qui paie.

0: T'es prêt? Hein?
1: Mon cher maître!
0: Mais comment, vous voilà revenu?
1: Oh! Apparemment, puisque je suis ici.
0: Mais il était convenu.
1: Rien d'écrit.
0: Et votre parole?
1: Je la reprends.
0: Pardon, mon cher Hoffman, une petite affaire à terminer.
1: 500 ducats? Et je vous tiens quitte.
0: Encore? Hein?
1: Mais il faut mieux bardager.
0: Mais Olympia est ma fille, enfin.
1: Eh là, messieurs!
0: Mais je vous les ai payés.
1: Misérablement.
0: Oh! Oh, mais j'y pense. Eh bien, soit! Mais comme je n'ai pas d'argent, vous voudrez bien prendre ce billet sur le juif Elias.
1: Elias! Oui! C'est d'une maison solide!
0: Ah, mais cette fois, vous me signerez une renonciation entière à tous les droits paternels, y compris les yeux!
1: Rien de plus juste! Donnez!
0: Donnant!
1: À propos! Savez-vous une idée qui me vient?
0: Et quel don?
1: Vous devriez marier Olympia!
0: Oh, mais c'est une très bonne idée!
2: Demandez à Z imbécile qui vient de sortir.
1: Mmh. Il en est amoureux fou!
0: Quel nigo!
1: Sèche!
0: Oh oui!
1: Sèche! Oh, oui. Allons! Je vous laisse à votre petite fête!
0: C'est ça! Au revoir! Allez, va, mon ami, va te faire payer chez l'Oge de Pégas.
3: Monsieur!
0: Je suis là!
3: Voilà vos pots!
0: Mais quoi?
3: Invité!
0: Mes invités! Ah, mes invités! Mais introduis-les! Oh, ma

vois-tu? Allons, viens, ma fille. Viens, mon ange d'amour. N'aie pas peur, voyons. Quel trésor!

0: Voilà, mes amis, quelle fut l'histoire de mes trois amours. Vivons!
1: Un dernier coup, messieurs, à Olympia, à Julietta, à Antonia!
2: Finale!
0: La représentation est terminée, messieurs!
1: Dieu, c'est la diva qu'on acclame!
3: À moi, la belle!
0: Oui, Stella, sous les trois aspects de sa vie, artiste, courtisane, jeune fille.
1: Buvons à cette aimable synthèse!
0: Messieurs, le souper est servi!

stella. Oh, se venez-moi que je cherche à m'étourdir. Non, plus d'amour, plus rien, rien.

0: Eh bien, Hoffmann, vous vous faites attendre.
1: Qui êtes-vous? Olympia? Non. Brisée. Juliette? Non. Assassinée. Antonia? Non. Mort.
0: Es-tu fou?
1: Non. Je te reconnais. Stella.

Vous êtes venue trop tard, madame. Hoffman ne vous aime plus. Voilà le conseiller Lindorf qui vous attend.